0: Bisbille entre Vanuatu et la Nouvelle-Calédonie, certains n'hésitent pas à parler de véritables incidents diplomatiques. Tout cela sur fond d'échanges commerciaux, de forums économiques dédiés au développement des échanges entre les deux archipels voisins, un format institutionnel et diplomatique qui normalement aurait dû voir une délégation de Nouvelle-Calédonie rendre visite à Port Vila pour participer donc à un échange, un forum pour développer le volume commercial entre Port Vila et Nouméa. Sauf que le jour dit, eh bien, de délégation officielle du gouvernement de la Nouvelle-Calédonie, il n'y en a pas eu. Par contre, les entrepreneurs et chefs d'entreprise qui participaient eux aussi à ce forum, ils ont eu la surprise de constater qu'à leur côté, il y avait une très importante délégation du Front indépendantiste, le parti FLNKS. Lui aussi, comme par hasard, en visite dans l'archipel voisin, les chefs d'entreprise se sont sentis un petit peu bernés. Alors dans cet imbroglio, on a finalement assez rapidement réussi à trouver les tenants et les aboutissants. En tout cas, résultat, eh bien, le gouvernement de Nouvelle-Calédonie a annoncé d'abord qu'il n'avait pas été invité. L'État français, pour sa part, évoque un manque de préparation, toujours en mode diplomatique. Mercredi, en tout cas, l'ambassadrice de France pour le Pacifique, basée à Nouméa, Véronique Roger-Lacan, nous a livré son point de vue et son analyse de la situation. Écoutez-la plutôt.
1: Telle qu'elle était présentée par le Vanuatu, c'était une réunion entre le Vanuatu et la Nouvelle-Calédonie. Donc avant tout, c'était au gouvernement de Nouvelle-Calédonie de clarifier les choses, et c'est ce qu'il a fait en disant que Christian Théin ne représentait pas la Nouvelle-Calédonie, que la délégation entière était une délégation du FLNKS, et que à aucun moment le gouvernement de Nouvelle-Calédonie n'avait été invité, et on ne pouvait pas considérer qu'il y avait eu une invitation adressée au président du gouvernement Nouvelle-Calédonie, qui est le seul compétent pour organiser des contacts avec la région ou avec le gouvernement d'une autre région. Ça, c'est la loi organique. Donc, c'est à lui que doit être adressée une invitation, et ensuite à lui soit de décider qu'il y va lui-même, soit de désigner le membre de son gouvernement qui le représentera. En l'occurrence, c'était une réunion économique et le membre du gouvernement qui s'occupe de l'économie, c'est Christopher Gigès. Et donc, ni le président Ponga, ni Christopher Gigès n'avaient été saisi officiellement par le Vanuatu, ni invité. Ça, c'est la première chose. Ensuite, cette compétence de coopération régionale et de coopération internationale, c'est une compétence partagée entre l'État et le gouvernement. Et donc, à ce titre-là, nous, l'État, on a aussi clarifié les choses sur le thème. Le Vanuatu peut avoir tous les contacts politiques qu'il souhaite avoir, dont des contacts avec le FLNKS. Ça ne nous regarde pas.

0: pas. Mais la manière dont la communication du gouvernement vanois était rédigée, donc il prêtait à confusion parce qu'il parlait d'une réunion économique entre le Vanuatu et la Nouvelle-Calédonie. Par ailleurs, notre ambassadeur au Vanuatu avait été invité, lui, officiellement, à participer à cette réunion, ce qu'il n'a donc pas fait parce qu'il n'a pas à participer à une réunion politique entre le gouvernement vanuatais et le FLNKS. Tout ce qu'on veut, c'est que les choses soient claires et c'est ce qu'on a fait, on a clarifié les choses.
1: Il n'y aura donc pas de forum sous ce format-là, en tout cas, puisque les intéressés n'ayant pas été invités officiellement, ils ne s'y rendront pas à la dernière minute. Je veux parler du gouvernement de la Nouvelle-Calédonie, gouvernement dont le ministre de l'économie, Christopher Gigès, annonce tout bonnement une suspension jusqu'à nouvel ordre des négociations commerciales avec l'archipel voisin, surtout en référence directe à ce fameux forum. Quant à l'ambassadeur de France sur place, même si lui avait été invité, apparemment, eh bien, il ne s'y rendra pas, puisque du point de vue de Paris, en tout cas, il s'agit tout simplement d'une rencontre entre le gouvernement de Vanuatu et un parti politique qui n'a pas vocation à remplacer ou à représenter le gouvernement de Nouméa. Sur le plan pragmatique, en tout cas cette semaine, pour coïncider normalement avec ce qui aurait dû être le véritable forum officiel, eh bien, il y a toujours au programme l'arrivée à Port-Vila, en provenance de Nouméa, du navire de fret Caraca, un navire qui est censé rétablir une liaison entre les deux archipels en transport de marchandises et donc en reliant Nouméa à Port-Vila et plus loin encore vers le nord, Luganville sur l'île d'Espiritu Santo au nord de l'archipel de Vanuatu. C'est toujours ça, et ça au moins, ce sont des échanges concrets puisque sur ce premier chargement, il y a quand même près de 300 tonnes de fret, preuve qu'il y a une vraie demande en export de la part de la Nouvelle-Calédonie. Le Caraca doit donc arriver à Port-Vila vendredi matin et puis samedi à Santo. Coopération, mais cette fois-ci militaire, cette semaine. C'est environ 1 millier de soldats venus non seulement de Nouvelle-Calédonie, mais aussi de la grande région qui sont en manœuvre sur le terrain, en Nouvelle-Calédonie, sur la Grande Terre, pour, comme d'habitude, eh bien, simuler une opération la plus réaliste possible en mode assistance humanitaire ou même intervention sur un environnement trouble, mais évidemment fictif. Et cette fois-ci, on fait honneur non seulement aux troupes françaises, mais en mode multinational, aux troupes australiennes, américaines et même de Papouasie-Nouvelle-Guinée. Nom de code, Tagata Toa 26. Une fois de plus, le mot clé dans tout ce genre de manœuvre, eh bien, c'est de mettre à l'épreuve le fameux principe d'interopérabilité entre forces en présence et participantes. Tout cela alors que, par ailleurs, on commençait notamment à célébrer en Polynésie française le 80e anniversaire du retour des soldats océaniens, ceux qui étaient allés combattre en Europe, notamment pendant la Seconde Guerre mondiale, un événement très suivi, notamment en Polynésie française, où les soldats ont fait l'histoire. On s'en souvient toujours, on les appelait tout simplement les Tamarii. Au plan anecdotique, dans le reste du monde, on a beaucoup utilisé l'appellation un peu folklorique de bataillon du Pacifique et même de bataillon des guitaristes à cause de leur fameuse et inséparable ukulélé. Et puis la semaine dernière, on célébrait aussi à travers le monde la Journée internationale de la liberté de la presse. Et en ce qui concerne l'Océanie, eh bien, s'il y a un pays qui est ressorti plutôt content de ce classement, édition 2026, après être longtemps resté beaucoup plus bas, eh bien, ce sont les îles Fidji qui retrouvent une place à peu près honorable, c'est-à-dire 24e sur une liste de 180 pays. Les autres grands pays de la région insulaire, eh bien, ce sont la Papouasie-Nouvelle-Guinée qui, elle, est plutôt encore dans le bas du classement à la 73e place. En baisse cette année, par contre, les îles Samoa qui sont tombées à la 59e place, ce qui est leur plus mauvais score de ces dernières années. Contre-performance aussi pour le royaume de Tonga qui est passé de la 46e à la 51e place dans ce classement établi par Reporters sans frontières. Et puis pour les grands autres pays de la zone, les grands voisins, la Nouvelle-Zélande, elle est classée 22e devant l'Australie qui, elle, est à la 33e place. Mais la plus grosse tendance mondiale que l'on puisse noter, non seulement en matière d'Océanie cette année, c'est, selon Reporters sans frontières, que pour la première fois dans l'histoire de cet index et de ce classement, plus de la moitié des pays du monde qui sont recensés donc dans ce classement tombent désormais dans une catégorie en difficulté ou bien en situation grave en matière de respect de la liberté de la presse. Pas étonnant, étant donné, bien sûr, le contexte mondial qu'on connaît. Ainsi va la vie en Océanie. Je vous souhaite une bonne semaine.

0: Bisbille entre Vanuatu et la Nouvelle-Calédonie, certains n'hésitent pas à parler de véritables incidents diplomatiques. Tout cela sur fond d'échanges commerciaux, de forums économiques dédiés au développement des échanges entre les deux archipels voisins, un format institutionnel et diplomatique qui normalement aurait dû voir une délégation de Nouvelle-Calédonie rendre visite à Port Vila pour participer donc à un échange, un forum pour développer le volume commercial entre Port Vila et Nouméa. Sauf que le jour dit, eh bien, de délégation officielle du gouvernement de la Nouvelle-Calédonie, il n'y en a pas eu. Par contre, les entrepreneurs et chefs d'entreprise qui participaient aussi à ce forum, ils ont eu la surprise de constater qu'à leur côté, il y avait une très importante délégation du Front indépendantiste, le parti FLNKS. Lui aussi, comme par hasard, en visite dans l'archipel voisin, les chefs d'entreprise se sont sentis un petit peu bernés. Alors dans cet imbroglio, on a finalement assez rapidement réussi à trouver les tenants et les aboutissants. En tout cas, résultat, eh bien, le gouvernement de Nouvelle-Calédonie a annoncé d'abord qu'il n'avait pas été invité. L'État français, pour sa part, évoque un manque de préparation, toujours en mode diplomatique. Mercredi, en tout cas, l'ambassadrice de France pour le Pacifique, basée à Nouméa, Véronique Roger-Lacan, nous a livré son point de vue et son analyse de la situation. Écoutez-la plutôt.
1: Telle qu'elle était présentée par le Vanuatu, c'était une réunion entre le Vanuatu et la Nouvelle-Calédonie. Donc avant tout, c'était au gouvernement de Nouvelle-Calédonie de clarifier les choses et c'est ce qu'il a fait en disant que Christian Théin ne représentait pas la Nouvelle-Calédonie, que la délégation entière était une délégation du FLNKS et qu'à aucun moment le gouvernement de Nouvelle-Calédonie n'avait été invité et on ne pouvait pas considérer qu'il y avait eu une invitation adressée au président du gouvernement Nouvelle-Calédonie, qui est le seul compétent pour organiser des contacts avec la région ou avec le gouvernement d'une autre région. Ça, c'est la loi organique. Donc, c'est à lui que doit être adressée une invitation et ensuite à lui soit de décider qu'il y va lui-même, soit de désigner le membre de son gouvernement qui le représentera. En l'occurrence, c'était une réunion économique et le membre du gouvernement qui s'occupe de l'économie, c'est Christopher Gigès. Et donc, ni le président Ponga, ni Christopher Gigès n'avaient été saisi officiellement par le Vanuatu, ni invité. Ça, c'est la première chose. Ensuite, cette compétence de coopération régionale et de coopération internationale, c'est une compétence partagée entre l'État et le gouvernement. Et donc, à ce titre-là, nous, l'État, on a aussi clarifié les choses sur le thème. Le Vanuatu peut avoir tous les contacts politiques qu'il souhaite avoir, dont des contacts avec le FLNKS. Ça ne nous regarde pas. Mais la manière dont la communication du gouvernement vanuatais était rédigée, donc qui prêtait à confusion parce qu'il parlait d'une réunion économique entre le Vanuatu et la Nouvelle-Calédonie. Par ailleurs, notre ambassadeur au Vanuatu avait été invité, lui, officiellement, à participer à cette réunion, ce qu'il n'a donc pas fait parce qu'il n'a pas à participer à une réunion politique entre le gouvernement vanuatais et le FLNKS. Tout ce qu'on veut, c'est que les choses soient claires et c'est ce qu'on a fait. On a clarifié les choses.
0: Il n'y aura donc pas